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1: Avant de poursuivre votre matinée en musique sur Oxygène Réunion, prenons quelques instants pour consulter les étoiles. Découvrez dès maintenant votre horoscope du jour et les tendances qui accompagnent chacun des 12 signes du zodiaque.
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3: Et en ce dimanche 30 août, bonne fête aux fiacres. Les béliers, vous connaîtrez de très heureux moments dans votre vie de couple. Les taureaux, soyez attentifs. Gémeaux, votre partenaire vous donnera une belle marque d'attachement. Les cancers, les astres vous promettent un climat de détente et de complicité remarquable. Lion, à vouloir être trop parfait, vous risquez de commettre des erreurs. Vierge, célibataire, laissez parler vos sentiments, même si vous pensez que ça fait romance à l'eau de rose. Les balances, détendez-vous. Scorpion, vous n'avez pas de raison d'être inquiet pour l'avenir de votre couple. Sagittaire, vous n'aurez pas de soucis particuliers dans le domaine des finances. Les Capricornes au bureau, vous êtes prêts à tout pour montrer que vous êtes de bonne volonté. Les Verseaux, vous pourrez resserrer vos liens affectifs. Enfin les Poissons, vous aurez à cœur de présenter des projets innovants et des idées créatives. Bonne journée et à demain.
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0: Chaque joueur réserve son lot de surprises et les étoiles ont peut-être déjà quelques indices. Voici votre horoscope sur Oxygène Réunion. Découvrez les tendances du jour pour les 12 signes du zodiaque.
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2: Et en ce dimanche 30 août, bonne fête aux fiacres. Les béliers, vous connaîtrez de très heureux moments dans votre vie de couple. Les taureaux, soyez attentifs. Gémeaux, votre partenaire vous donnera une belle marque d'attachement. Les cancers, les astres vous promettent un climat de détente et de complicité remarquable. Lion, à vouloir être trop parfait, vous risquez de commettre des erreurs. Vierge, célibataire, laissez parler vos sentiments, même si vous pensez que ça fait romance à l'eau de rose. Les balances, détendez-vous. Scorpion, vous n'avez pas de raison d'être inquiet pour l'avenir de votre couple. Sagittaire, vous n'aurez pas de soucis particuliers dans le domaine des finances. Les capricornes au bureau, vous êtes prêts à tout pour montrer que vous êtes de bonne volonté. Les Verseaux, vous pourrez resserrer vos liens affectifs. Enfin les poissons, vous aurez à cœur de présenter des projets innovants et des idées créatives. Bonne journée et à demain.

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0: Quel plaisir de vous retrouver en ce week-end sur Oxygène Réunion. Nous espérons que vous profitez pleinement de votre journée ou que vous soyez sur notre île. Avant de poursuivre votre programmation musicale, faisons un point complet sur l'actualité locale. C'est l'heure de votre Flash Info.
1: Bonjour La Réunion, c'est le Flash Info sur Oxygène Réunion, ce dimanche 30 août 2026. La météo reste le premier point de vigilance. Après la houle australe de ces dernières heures, la mer demeure dégradée sur une partie du littoral sud. Prudence renforcée entre le Cap Chevron et la pointe de la Table, avec un risque de vague submersion. Le vent souffle aussi fort sur le nord et le sud de l'île, avec des rafales pouvant approcher 70 km/h sur les secteurs exposés, notamment de Saint-André au Cap Bernard et de Saint-Philippe à Saint-Pierre. Consigne simple ce matin, on évite le bord de mer, on ne se baigne pas et on reporte les sorties nautiques. À Saint-Denis, le ciel reste variable, avec des températures autour de 19 degrés ce matin et jusqu'à 25 degrés dans l'après-midi. Conséquence directe de ces fortes rafales, le jardin de l'État à Saint-Denis est fermé exceptionnellement au public ce dimanche. Le département appelle les usagers à ne pas se présenter sur place tant que les conditions ne sont pas redevenues favorables. Sur les routes, week-end dramatique. À Saint-Pierre, un piéton a été mortellement percuté dans la nuit de vendredi à samedi au chemin Le Bon. La victime traversait avec d'autres personnes lorsqu'un véhicule l'a heurté. Malgré l'intervention des secours et son transfert en urgence au CHU Sud, l'homme n'a pas survécu. Une enquête est ouverte pour établir les circonstances exactes. Autre accident mortel, cette fois à Saint-Paul. Un motard de 40 ans a perdu la vie samedi après une collision avec une voiture sur la 4 voies, dans le secteur de la route Digue. Les secours n'ont pas pu le réanimer. Il s'agit du 24e décès sur les routes réunionnaises depuis le début de l'année. Les autorités rappellent l'importance du casque, de la vitesse adaptée et de la vigilance de tous. Dans le sud toujours, deux commerces de bouche ont été fermés en urgence après des contrôles sanitaires. Les services de l'alimentation ont relevé des risques graves pour les consommateurs, avec notamment des problèmes d'hygiène majeurs. Les fermetures concernent une boulangerie.

0: comme sur le littoral.
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2: Vous écoutez Radio Oxygène Réunion, la playlist colorée. Merci de vivre ce week-end en notre compagnie. Avant de retrouver vos plus belles chansons, faisons un détour par la météo avec les dernières prévisions pour notre île.
3: Oxygène Réunion, voici la météo de ce dimanche. L'alizé d'est-sud-est reste bien installé et ça souffle fort sur le nord, le sud et les hauts, avec des rafales proches de 80 km/h par endroit. Côté ciel, l'est garde des passages nuageux et quelques pluies, tandis que l'ouest profite de belles éclaircies. La mer reste agitée, surtout dans le sud. Gardez le sourire malgré
4: le vent et belle journée bien aérée avec Oxygène Réunion.
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1: Bonne journée à toutes sur Oxygène Réunion, la playlist colorée. Et comme chaque jour, place à votre horoscope, les étoiles vous dévoilent les grandes tendances du moment en amour, travail et dans votre vie quotidienne. C'est maintenant.
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3: Et en ce dimanche 30 août, bonne fête aux fiacres. Les béliers, vous connaîtrez de très heureux moments dans votre vie de couple. Les taureaux, soyez attentifs. Gémeaux, votre partenaire vous donnera une belle marque d'attachement. Les cancers, les astres vous promettent un climat de détente et de complicité remarquable. Lion, à vouloir être trop parfait, vous risquez de commettre des erreurs. Vierge, célibataire, laissez parler vos sentiments, même si vous pensez que ça fait romance à l'eau de rose. Les balances, détendez-vous. Scorpion, vous n'avez pas de raison d'être inquiet pour l'avenir de votre couple. Sagittaire, vous n'aurez pas de soucis particuliers dans le domaine des finances. Les capricornes au bureau, vous êtes prêts à tout pour montrer que vous êtes de bonne volonté. Les verseaux, vous pourrez resserrer vos liens affectifs. Enfin les poissons, vous aurez à cœur de présenter des projets innovants et des idées créatives. Bonne journée et à demain.
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0: Excellent week-end et merci d'être avec nous sur Oxygène Réunion. Que vous soyez à la maison, sur la route, en balade ou en famille, nous sommes ravis de vous accompagner. Avant de retrouver votre playlist colorée, prenons quelques instants pour faire le point sur l'actualité de notre île. Voici votre flash local.
1: Bonjour, La Réunion, c'est le Flash Info sur Oxygène Réunion, ce dimanche 30 août 2026. La météo reste le premier point de vigilance. Après la houle australe de ces dernières heures, la mer demeure dégradée sur une partie du littoral sud. Prudence renforcée entre le Cap Chevron et la pointe de la Table, avec un risque de vague submersion. Le vent souffle aussi fort sur le nord et le sud de l'île, avec des rafales pouvant approcher 70 km/h sur les secteurs exposés, notamment de Saint-André au Cap Bernard et de Saint-Philippe à Saint-Pierre. Consigne simple ce matin, on évite le bord de mer, on ne se baigne pas et on reporte les sorties nautiques. À Saint-Denis, le ciel reste variable, avec des températures autour de 19 degrés ce matin et jusqu'à 25 degrés dans l'après-midi. Conséquence directe de ces fortes rafales, le jardin de l'État à Saint-Denis est fermé exceptionnellement au public ce dimanche. Le département appelle les usagers à ne pas se présenter sur place tant que les conditions ne sont pas redevenues favorables. Sur les routes, week-end dramatique. À Saint-Pierre, un piéton a été mortellement percuté dans la nuit de vendredi à samedi au chemin Le Bon. La victime traversait avec d'autres personnes lorsqu'un véhicule l'a heurté. Malgré l'intervention des secours et son transfert en urgence au CHU Sud, l'homme n'a pas survécu. Une enquête est ouverte pour établir les circonstances exactes. Autre accident mortel, cette fois à Saint-Paul. Un motard de 40 ans a perdu la vie samedi après une collision avec une voiture sur la 4 voies, dans le secteur de la route Digue. Les secours n'ont pas pu le réanimer. Il s'agit du 24e décès sur les routes réunionnaises depuis le début de l'année. Les autorités rappellent l'importance du casque, de la vitesse adaptée et de la vigilance de tous. Dans le sud toujours, deux commerces de bouche ont été fermés en urgence après des contrôles sanitaires. Les services de l'alimentation ont relevé des risques graves pour les consommateurs, avec notamment des problèmes d'hygiène majeurs. Les fermetures concernent une boulangerie-pâtisserie et une charcuterie. Sport maintenant. Le Pass Sport revient pour la rentrée 2026, avec une aide de 50 euros pour l'inscription dans un club. Les enfants de 6 à 13 ans réintègrent le dispositif sous condition de ressources. Enfin, coup de tonnerre dans le football local. Les élections de la Ligue réunionnaise de football sont annulées par le tribunal judiciaire de Saint-Denis. La décision s'applique immédiatement et de nouvelles élections pourraient devoir être organisées rapidement. C'était le Flash Info sur Oxygène Réunion. Bonne journée à toutes et à tous et prudence sur les routes comme sur le littoral.
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0: C'est le week-end et on en profite sur Oxygène.

0: garde des passages nuageux et quelques pluies, tandis que l'ouest profite de belles éclaircies. La mer reste agitée, surtout dans le sud. Gardez le sourire malgré
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0: Bienvenue si vous nous rejoignez dans Grand Matin Bonheur sur Oxygène Réunion. Les planètes poursuivent leur course et leur influence pourrait bien marquer votre journée. Installez-vous confortablement et retrouvez votre horoscope, votre rendez-vous quotidien avec les astres.
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0: attachement. Les cancers, les astres vous promettent un climat de détente et de complicité remarquable. Lion, à vouloir être trop parfait, vous risquez de commettre des erreurs. Vierge, célibataire, laissez parler vos sentiments, même si vous pensez que ça fait romance à l'eau de rose. Les balances, détendez-vous. Scorpion, vous n'avez pas de raison d'être inquiet pour l'avenir de votre couple. Sagittaire, vous n'aurez pas de soucis particuliers dans le domaine des finances. Les capricornes au bureau, vous êtes prêts à tout pour montrer que vous êtes de bonne volonté. Les Verseaux, vous pourrez resserrer vos liens affectifs. Enfin les poissons, vous aurez à cœur de présenter des projets innovants et des idées créatives. Bonne journée et à demain.
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0: Vous êtes bien sur Radio Oxygène Réunion. Merci d'être avec nous. La playlist colorée qui continue. Toute l'équipe vous souhaite un excellent week-end entre détente, sortie et moments en famille. Prenez quelques minutes pour rester informé. Voici maintenant votre flash local avec l'essentiel de l'actualité à La Réunion.
1: Bonjour La Réunion, c'est le Flash Info sur Oxygène Réunion, ce dimanche 30 août 2026. La météo reste le premier point de vigilance. Après la houle australe de ces dernières heures, la mer demeure dégradée sur une partie du littoral sud. Prudence renforcée entre le Cap Chevron et la pointe de la Table, avec un risque de vague submersion. Le vent souffle aussi fort sur le nord et le sud de l'île, avec des rafales pouvant approcher 70 km/h sur les secteurs exposés, notamment de Saint-André au Cap Bernard et de Saint-Philippe à Saint-Pierre. Consigne simple ce matin, on évite le bord de mer, on ne se baigne pas et on reporte les sorties nautiques. À Saint-Denis, le ciel reste variable, avec des températures autour de 19 degrés ce matin et jusqu'à 25 degrés dans l'après-midi. Conséquence directe de ces fortes rafales, le jardin de l'État à Saint-Denis est fermé exceptionnellement au public ce dimanche. Le département appelle les usagers à ne pas se présenter sur place tant que les conditions ne sont pas redevenues favorables. Sur les routes, week-end dramatique. À Saint-Pierre, un piéton a été mortellement percuté dans la nuit de vendredi à samedi au chemin Le Bon. La victime traversait avec d'autres personnes lorsqu'un véhicule l'a heurté. Malgré l'intervention des secours et son transfert en urgence au CHU Sud, l'homme n'a pas survécu. Une enquête est ouverte pour établir les circonstances exactes. Autre accident mortel, cette fois à Saint-Paul. Un motard de 40 ans a perdu la vie samedi après une collision avec une voiture sur la 4 voies, dans le secteur de la route Digue. Les secours n'ont pas pu le réanimer. Il s'agit du 24e décès sur les routes réunionnaises depuis le début de l'année. Les autorités rappellent l'importance du casque, de la vitesse adaptée et de la vigilance de tous. Dans le sud toujours, deux commerces de bouche ont été fermés en urgence après des contrôles sanitaires. Les services de l'alimentation ont relevé des risques graves pour les consommateurs, avec notamment des problèmes d'hygiène majeurs. Les fermetures concernent une boulangerie-pâtisserie et une charcuterie. Sport maintenant. Le pass sport revient pour la rentrée 2026, avec une aide de 50 euros pour l'inscription dans un club. Les enfants de 6 à 13 ans réintègrent le dispositif sous conditions de ressources. Enfin, coup de tonnerre dans le football local. Les élections de la Ligue réunionnaise de football sont annulées par le tribunal judiciaire de Saint-Denis. La décision s'applique immédiatement et de nouvelles élections pourraient devoir être organisées rapidement. C'était le Flash Info sur Oxygène Réunion. Bonne journée à toutes et à tous et prudence sur les routes comme sur le littoral.
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0: Qu'est-ce qu'on est bien sur Oxygène Réunion, la playlist colorée. Avant de poursuivre en musique, faisons un point complet sur les conditions météo, température, état du ciel, vent et risque d'averse. Voici les prévisions pour vous accompagner tout au long de cette journée. Bonne écoute.
4: Oxygène Réunion, voici la météo de ce dimanche. L'alizée d'est-sud-est reste bien installée et ça souffle fort sur le nord, le sud et les hauts, avec des rafales proches de 80 km/h par endroit. Côté ciel, l'est garde des passages nuageux et quelques pluies, tandis que l'ouest profite de belles éclaircies. La mer reste agitée, surtout dans le sud. Gardez le sourire malgré
5: le vent et belle journée bien aérée avec Oxygène Réunion.
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0: Belle journée à tous et pour bien démarrer cette journée, prenons quelques instants pour écouter les étoiles. Oxygène Réunion vous présente votre horoscope du jour. Les 12 signes du zodiaque sont au rendez-vous avec leurs prévisions et leurs conseils. Bonne écoute.
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attachement. Les cancers, les astres vous promettent un climat de détente et de complicité remarquable. Lion, à vouloir être trop parfait, vous risquez de commettre des erreurs. Vierge, célibataire, laissez parler vos sentiments, même si vous pensez que ça fait romance à l'eau de rose. Les balances, détendez-vous. Scorpion, vous n'avez pas de raison d'être inquiet pour l'avenir de votre couple. Sagittaire, vous n'aurez pas de soucis particuliers dans le domaine des finances. Les Capricornes au bureau, vous êtes prêts à tout pour montrer que vous êtes de bonne volonté. Les Verseaux, vous pourrez resserrer vos liens affectifs. Enfin les Poissons, vous aurez à cœur de présenter des projets innovants et des idées créatives. Bonne journée et à demain.

0: sur Radio Oxygène Réunion. Le week-end rime avec bonne humeur, musique et information. Parce qu'il est toujours important de savoir ce qu'il se passe près de chez vous, nous vous proposons maintenant un tour d'horizon de l'actualité à La Réunion. Voici votre flash local.
1: Bonjour La Réunion, c'est le Flash Info sur Oxygène Réunion, ce dimanche 30 août 2026. La météo reste le premier point de vigilance. Après la houle australe de ces dernières heures, la mer demeure dégradée sur une partie du littoral sud. Prudence renforcée entre le Cap Chevron et la pointe de la Table, avec un risque de vague submersion. Le vent souffle aussi fort sur le nord et le sud de l'île, avec des rafales pouvant approcher 70 km/h sur les secteurs exposés, notamment de Saint-André au Cap Bernard et de Saint-Philippe à Saint-Pierre. Consigne simple ce matin, on évite le bord de mer, on ne se baigne pas et on reporte les sorties nautiques. À Saint-Denis, le ciel reste variable, avec des températures autour de 19 degrés ce matin et jusqu'à 25 degrés dans l'après-midi. Conséquence directe de ces fortes rafales, le jardin de l'État à Saint-Denis est fermé exceptionnellement au public ce dimanche. Le département appelle les usagers à ne pas se présenter sur place tant que les conditions ne sont pas redevenues favorables. Sur les routes, week-end dramatique. À Saint-Pierre, un piéton a été mortellement percuté dans la nuit de vendredi à samedi au chemin Le Bon. La victime traversait avec d'autres personnes lorsqu'un véhicule l'a heurté. Malgré l'intervention des secours et son transfert en urgence au CHU Sud, l'homme n'a pas survécu. Une enquête est ouverte pour établir les circonstances exactes. Autre accident mortel, cette fois à Saint-Paul. Un motard de 40 ans a perdu la vie samedi après une collision avec une voiture sur la 4 voies, dans le secteur de la route Digue. Les secours n'ont pas pu le réanimer. Il s'agit du 24e décès sur les routes réunionnaises depuis le début de l'année. Les autorités rappellent l'importance du casque, de la vitesse adaptée et de la vigilance de tous. Dans le sud toujours, deux commerces de bouche ont été fermés en urgence après des contrôles sanitaires. Les services de l'alimentation ont relevé des risques graves pour les consommateurs, avec notamment des problèmes d'hygiène majeurs. Les fermetures concernent une boulangerie-pâtisserie et une charcuterie. Sport maintenant. Le pass sport revient pour la rentrée 2026, avec une aide de 50 euros pour l'inscription dans un club. Les enfants de 6 à 13 ans réintègrent le dispositif sous condition de ressources. Enfin, coup de tonnerre dans le football local. Les élections de la Ligue réunionnaise de football sont annulées par le tribunal judiciaire de Saint-Denis. La décision s'applique immédiatement et de nouvelles élections pourraient devoir être organisées rapidement. C'était le Flash Info sur Oxygène Réunion. Bonne journée à toutes et à tous et prudence sur les routes comme sur le littoral.
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0: Excellent week-end à toutes, où que vous soyez à La Réunion, en famille, entre amis, sur la route ou en train de préparer votre prochaine sortie, Oxygène Réunion est à vos côtés en musique. Et parce qu'une belle journée commence souvent par une bonne météo, découvrons ensemble les conditions attendues sur l'ensemble de l'île.
3: Oxygène Réunion, voici la météo de ce dimanche. L'alizé d'est-sud-est reste bien installé et ça souffle fort sur le nord, le sud et les hauts, avec des rafales proches de 80 km/h par endroit. Côté ciel, l'est garde des passages nuageux et quelques pluies, tandis que l'ouest profite de belles éclaircies. La mer reste agitée, surtout dans le sud. Gardez le sourire malgré
4: le vent et belle journée bien aérée avec Oxygène Réunion.
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0: Que vous soyez déjà au travail, sur la route ou tranquillement à la maison, prenez quelques instants pour consulter votre horoscope. Les 12 signes du zodiaque sont à l'honneur. Découvrez les tendances de votre journée.
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attachement. Les cancers, les astres vous promettent un climat de détente et de complicité remarquable. Lion, à vouloir être trop parfait, vous risquez de commettre des erreurs. Vierge, célibataire, laissez parler vos sentiments, même si vous pensez que ça fait romance à l'eau de rose. Les balances, détendez-vous. Scorpion, vous n'avez pas de raison d'être inquiet pour l'avenir de votre couple. Sagittaire, vous n'aurez pas de soucis particuliers dans le domaine des finances. Les Capricornes au bureau, vous êtes prêts à tout pour montrer que vous êtes de bonne volonté. Les Verseaux, vous pourrez resserrer vos liens affectifs. Enfin les Poissons, vous aurez à cœur de présenter des projets innovants et des idées créatives. Bonne journée et à demain.

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0: Avant de poursuivre en musique, découvrons ensemble les principales informations qui font l'actualité de notre île. Voici votre flash local.
1: Bonjour, La Réunion, c'est le Flash Info sur Oxygène Réunion, ce dimanche 30 août 2026. La météo reste le premier point de vigilance. Après la houle australe de ces dernières heures, la mer demeure dégradée sur une partie du littoral sud. Prudence renforcée entre le Cap Chevron et la pointe de la Table, avec un risque de vague submersion. Le vent souffle aussi fort sur le nord et le sud de l'île, avec des rafales pouvant approcher 70 km/h sur les secteurs exposés, notamment de Saint-André au Cap Bernard et de Saint-Philippe à Saint-Pierre. Consigne simple ce matin, on évite le bord de mer, on ne se baigne pas et on reporte les sorties nautiques. À Saint-Denis, le ciel reste variable, avec des températures autour de 19 degrés ce matin et jusqu'à 25 degrés dans l'après-midi. Conséquence directe de ces fortes rafales, le jardin de l'État à Saint-Denis est fermé exceptionnellement au public ce dimanche. Le département appelle les usagers à ne pas se présenter sur place tant que les conditions ne sont pas redevenues favorables. Sur les routes, week-end dramatique. À Saint-Pierre, un piéton a été mortellement percuté dans la nuit de vendredi à samedi au chemin Le Bon. La victime traversait avec d'autres personnes lorsqu'un véhicule l'a heurté. Malgré l'intervention des secours et son transfert en urgence au CHU Sud, l'homme n'a pas survécu. Une enquête est ouverte pour établir les circonstances exactes. Autre accident mortel, cette fois à Saint-Paul. Un motard de 40 ans a perdu la vie samedi après une collision avec une voiture sur la 4 voies, dans le secteur de la route Digue. Les secours n'ont pas pu le réanimer. Il s'agit du 24e décès sur les routes réunionnaises depuis le début de l'année. Les autorités rappellent l'importance du casque, de la vitesse adaptée et de la vigilance de tous. Dans le sud toujours, deux commerces de bouche ont été fermés en urgence après des contrôles sanitaires. Les services de l'alimentation ont relevé des risques graves pour les consommateurs, avec notamment des problèmes d'hygiène majeurs. Les fermetures concernent une boulangerie-pâtisserie et une charcuterie. Sport maintenant. Le pass sport revient pour la rentrée 2026, avec une aide de 50 euros pour l'inscription dans un club. Les enfants de 6 à 13 ans réintègrent le dispositif sous conditions de ressources. Enfin, coup de tonnerre dans le football local. Les élections de la Ligue réunionnaise de football sont annulées par le tribunal judiciaire de Saint-Denis. La décision s'applique immédiatement et de nouvelles élections pourraient devoir être organisées rapidement. C'était le Flash Info sur Oxygène Réunion. Bonne journée à toutes et à tous et prudence sur les routes comme sur le littoral.
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3: Oxygène Réunion, voici la météo de ce dimanche. L'alizée d'est-sud-est reste bien installée et ça souffle fort sur le nord, le sud et les hauts, avec des rafales proches de 80 km/h par endroit. Côté ciel, l'est garde des passages nuageux et quelques pluies, tandis que l'ouest profite de belles éclaircies. La mer reste agitée, surtout dans le sud. Gardez le sourire malgré
4: le vent et belle journée bien aérée avec Oxygène Réunion.
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